0: moment-là, le mercredi. Oui. Et maintenant, aujourd'hui, vous êtes devenu adulte et vous vivez aux Ormes.
1: On va demander à Édouard qui a envie de parler de son parcours.
2: Eh bien, moi, j'étais à Frontin, plus adulte. Hein. Ben, à Frontin, ben, on faisait du judo, les ateliers, jardin, planteur et Saint-Antoine le soir.
0: D'accord. Donc, Édouard, si j'ai bien compris, vous étiez pas à l'IEM, mais dans un foyer à Florentin.
2: Oui.
0: C'est ça ? D'accord. Et vous faisiez plein d'activités, et le soir, vous dormiez à l'IEM.
2: Voilà.
0: Ok, j'ai bien compris. Benjamin, je vous ai entendu tout à l'heure, vous disiez quoi ?
3: Moi.
0: Oui, vous aussi, vous avez vécu à Florentin. Décidément, tout le monde vient de Florentin, ou presque. Moi, j'ai une question. Cécile, tu disais tout à l'heure que les fleurs, ça vous occupe de janvier à mai-juin, à peu près. Et le reste de l'année, qu'est-ce que vous faites ? Vous tournez les pouces ?
4: Rien, on se tourne les pouces.
0: Bon. Je ne vous crois pas.
4: Alors, le reste de l'année, donc, on peut faire de la cuisine, alors surtout des confitures. Hein. On ramasse, alors on ne l'a pas fait cette année, mais on va ramasser des fraises dans un verger. On profitait aussi des cerises pour faire des fois quelques confitures. Qu'est-ce qu'on achète ? Des abricots aussi. On choisit des fruits simples pour que tout le monde puisse participer à l'activité. Si c'est trop difficile à peler, à couper, c'est pas intéressant. L'intérêt, c'est que les personnes qu'on accompagne participent à l'activité et prennent plaisir. Ensuite, on fait du maintien des acquis. Ce que l'on appelle maintien des acquis, c'est qu'il y a quelques personnes qu'on accompagne qui savent lire, écrire, compter et qui prennent plaisir de temps en temps à faire quelques travaux, on va dire, de lecture, des additions, des soustractions pour un peu maintenir tout ce qu'ils savent faire.
3: De parole aussi.
4: Voilà, très bien, David. J'anime aussi un groupe de parole qui s'appelle... Comment, David ?
3: Pour respecter l'autre.
4: Relation à l'autre.
3: Relation à l'autre.
4: Voilà, c'est au sens large. Donc, on parle effectivement des interactions entre les gens, que ce soit les copains, les copines, les amoureux, les amoureuses, les gens que l'on croise dans la rue, aux Ormes. Voilà, comment on se comporte avec l'autre. Ce sont des petits groupes, il y en a 5, et il n'y a pas plus de 5 personnes dans chaque groupe. On se rencontre une fois par mois et la discussion dure à peu près...
3: À 13h.
4: À 13h après le repas. Et elle dure à peu près une demi-heure. Hein. On échange durant une demi-heure. Qu'est-ce qu'on fait d'autre ? Bon, mais le travail des plantes nous prend beaucoup de temps parce qu'en fait, c'est pas seulement planter, arroser, entretenir, c'est aussi tout le travail qu'il y a derrière de nettoyer les pots, les désinfecter, les pics qui nous servent à nommer les plantes que l'on met dans les pots. Donc, toute l'année, il y a beaucoup de travail d'entretien du matériel.
3: Et la médiathèque aussi.
4: On va aussi à la médiathèque. C'est bien parce que David me permet de ne pas oublier les choses. Merci David.
3: Non, c'est Cécile.
4: Donc on va à la médiathèque de Lautrec, du village de Lautrec.
3: Le mercredi.
4: Mercredi. Chacun peut choisir des livres.
3: Et des CD aussi, des musiques.
4: Voilà. Tout reste aux Ormes.
3: Oui.
4: Mais ça ne part pas à la maison ou dans les chambres, ça reste sur l'atelier.
3: Avec un sac.
4: Oui, il vaut mieux parce que c'est lourd. Et on travaille autour de certains thèmes qu'ils ont choisis. Ça peut être le sport, ça peut être le droit, ce que l'on a le droit de faire ou pas dans la vie. On travaille sur ces thèmes-là. Je peux raconter aussi des histoires. Beaucoup sont intéressés par les contes. Voilà, ça amène beaucoup de choses. Et on met de la musique, effectivement. On partage divers styles de musique. C'est intéressant, ça aussi. Il me semble que je n'ai rien oublié.
0: Bon, oui, les activités sont diversifiées.
4: Oui,
0: il y en a pour tout le monde.
4: C'est ce qu'on essaie de faire. Hein.
0: Et ce que j'entends, c'est que l'objectif quand vous faites de la cuisine, c'est pas de devenir cuisinier.
4: Non.
0: Et l'objectif à la bibliothèque, c'est pas de devenir écrivain non plus. C'est, vous l'avez dit, prendre plaisir.
4: Tout à fait. Prendre de plaisir à ce que l'on fait. Voilà. Donc, nous, éducateurs, déjà, on propose des choses que l'on aime faire. Parce que c'est quand même plus agréable que de s'imposer quelque chose.
0: Et oui. C'est plus facile de transmettre quelque chose quand soi-même on y est intéressé.
4: Tout à fait, et à l'aise dans l'activité qu'on propose.
0: Bon, merci. Messieurs, est-ce que vous avez d'autres questions à poser à Cécile ?
2: Je vais parler du judo.
0: Vous aimeriez parler du judo. Et alors, c'est quoi le rapport avec Cécile ?
2: Je vais gagner le ceinture.
1: Cécile, es-tu ceinture verte de judo ?
4: Aucune couleur.
1: Ah, donc peut-être jouer que Cécile ne va pas pouvoir vous répondre pour le judo, du coup.
2: Moi, j'ai gagné le ceinture orange et vert.

0: Félicitations.
1: Peut-être que pour une prochaine émission, on pourrait inviter Guillaume, l'éducateur sportif.
2: Eh ben oui.
1: Alors peut-être qu'on va pouvoir clôturer l'interview de Cécile ici. On vous remercie, Cécile.
0: Merci à vous. Ce fut un moment très agréable.
3: C'est quoi comme prénom des plantes, Cécile ? Des géraniums, non ?
0: Entre autres, il y a des géraniums.
3: Des pétunias.
0: Ouais, j'aurais dû prendre mon livre, parce que là, tu me poses une colle, David.
2: Et Cécile ? Et les oreilles de l'éléphant ?
0: Ah, ça, qui c'est qui s'occupe des plantes vertes ?
3: Sandrine Roger.
0: Voilà.
1: Ah oui, peut-être qu'on peut parler de ça. Les oreilles d'éléphant, Cécile ne le sait pas encore, mais c'est le nom de notre émission. Les oreilles d'éléphant.
0: Ah, et c'est aussi une plante.
1: Voilà, et peut-être d'accord. Qu'on peut expliquer pourquoi on a choisi les oreilles d'éléphant. Oui, Joey, c'est votre idée. Ici, qui est-ce qui s'occupe des oreilles d'éléphant ?
2: C'est Sandrine Roger.
1: C'est Sandrine, oui, sur l'atelier jardin. Parce que quand le jardin, l'hiver, on s'en occupe pas, elle s'occupe de plantes vertes d'intérieur. Et je crois que vous avez de très beaux plans d'oreilles d'éléphant. Et on s'est dit que oreilles d'éléphant pour la radio, quand même, c'était rigolo.
0: Très bonne idée, je trouve aussi.
1: Bon, merci Cécile, merci à tous.
2: De rien.
0: Merci à vous. Cécile.
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1: Alors, nouveau format, nouvelle rubrique.
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1: C'est simple, devinons ensemble le thème du jour. J'ai apporté un peu de matériel. Qui veut décrire ce qu'il voit ?
6: Parfum.
3: Parfum.
1: Ah. Édouard ? Édouard et Benjamin, oui. Alors, Édouard, vous m'avez dit parfum.
6: Oui, c'est un parfum.
1: Oui, ok. La Oula. Poste. Léo fait un geste de la main devant son nez, là.
0: Dans le micro.
1: Parlez dans le micro, Léo.
2: Ça sent bon.
7: Il y a un peu...
2: Ça sent bon.
7: C'est un peu mauvais.
1: Ah, pour vous, Léo, ça sent mauvais. Ok, formidable.
7: Un peu. Mm-hmm.
3: Ça sent bon.
7: La vanille. Ouais.
1: Alors, essayons de parler chacun notre tour et dans le micro, s'il vous plaît. Tom, vous vouliez dire quelque chose ?
8: Du Jean-Paul Gaultier, le parfum.
1: C'est du Jean-Paul Gaultier. Ah. D'accord. Vous vous y connaissez en parfum, visiblement. Alors, on peut le poser là.
8: Ah. Lina.
1: Oui, Benjamin, qu'est-ce que vous voyez là ? Qu'est-ce que vous avez pris dans vos mains ?
3: Une femme et un homme.
1: Une femme et un homme, oui. Alors, Joey, vous avez la photo dans la main. Qu'est-ce que vous voyez sur cette photo ? Alors, Edouard, vous pouvez parler dans
6: c'est
1: le micro.
6: C'est la femme.
1: Il y a une femme, oui.
2: Un monsieur et une femme.
7: Une femme avec un ordinateur.
1: D'accord. Et
2: monsieur le boulanger.
7: Cuisiner.
2: Ah, cuisiner.
1: Il a l'air de cuisiner.
7: Oui.
1: D'accord, ok. Et la femme, comment elle est habillée ?
2: Noire.
7: Un costard.
2: Un costard.
1: Elle est habillée avec un costard noir, oui. Est-ce qu'on parle assez près du micro, là ? Donc, un homme qui a l'air de faire de la cuisine et une femme en costard noir.
3: Une femme à mini-jupe.
1: Une femme à mini-jupe, ok. Quoi d'autre ?
2: Et monsieur...
6: Norma, avec le pantalon.
1: Oui. Oui, avec une valise. C'est une valise ?
6: Oui, c'est une valise.
1: C'est une valise pour partir en voyage ou pour faire quoi ?
6: Je sais pas, c'est une valise.
3: Et pour c'est travailler. Valise. C'est pour travailler.
1: Ah, il part travailler. D'accord. Oui.
2: La dame, il met le gant pour le faire manger.
1: Et la dame, elle a mis un gant pour faire à manger. Oui, un gant de cuisine.
2: Aussi le pain, les frites.
1: Ah, vous pensez qu'elle va cuisiner tout ça ? Ok. Bon. D'accord. Donc là, on a vu deux images avec des hommes et des femmes différents.
8: Ah,
6: je connais c'est quoi ?
1: Alors, un à la fois, s'il vous plaît. Là, il y a Joey qui a quelque chose dans les mains. Qu'est-ce que vous avez dans les mains ? Est-ce que vous voulez nous dire ?
9: Les barrettes.
1: Alors, dans le micro, sinon on ne va pas vous entendre.
2: Les barrettes.
1: Une barrette, barrette. Ok.
2: Le bout d'oreille.
1: D'accord.
2: Encore le bout d'oreille.
1: D'accord. Donc, toutes ces petites choses, les barrettes, les boucles d'oreilles, elles sont dans quoi ?
6: Dans quoi ?
7: Une boîte.
6: Une boîte.
1: Dans une boîte. Alors, Joey, vous avez dit une boîte au trésor.
9: Oui.
1: On pourrait appeler ça comment aussi ?
9: Et ça, c'est le poche pour le...
1: Oui, vous êtes en train d'ouvrir un petit sachet. Vous appelez ça une poche ? Moi, je suis pas d'ici, alors j'appelle ça une poche. Un petit sachet, un petit sac. Qu'est-ce qu'il y a dedans ?
9: Une bague.
1: Une bague. Alors, il faut penser encore à parler dans le micro.
3: Une bague de mariage.
6: Une bague de mariage.
1: Et alors, du coup, moi j'ai envie d'appeler ça une boîte à bijoux. Vous êtes d'accord avec ça ?
9: Une boîte à bijoux.
1: Est-ce que, messieurs, vous avez des boîtes à bijoux, vous ?
3: Non.
1: Non ?
7: Non.
5: Ah. Non.
1: Oui, Thomas, tu as une boîte à bijoux. Non, il me fait des blagues.
5: C'est plutôt
1: un truc pour qui, du coup, les boîtes à bijoux. Qui a des boîtes à bijoux?
6: Un rasoir.
1: Oui, mais attendez, Edouard, vous allez trop vite pour moi. Alors, on était sur la boîte à bijoux. C'est un truc pour qui, les boîtes à bijoux?
3: Ah. Pour les femmes.
1: Ok, c'est un truc de femmes, les boîtes à bijoux. Okay,
3: ça, c'est un rasoir pour les hommes, pour se raser la barbe.
10: Après, je suis pas d'accord, parce que moi, j'avais une boîte, par exemple, pour mes écarteurs et mes boucles d'oreilles aussi. Donc, c'est pas que réservé aux femmes.
3: C'est que pour les femmes, Thomas,
10: tu te
3: trompes.
10: Ah non, c'est pas que pour les femmes.
7: C'est pour les hommes.
10: C'est pour les gens qui ont des bijoux, David.
3: Oui, mais toi, t'en portes pas des bijoux dans les oreilles.
10: Non, mais j'ai un piercing, donc oui, mais quand je le change...
3: C'est pas trop gênant.
10: Comment ?
3: C'est pas trop gênant.
10: Non, ça va très bien, mais c'est pour dire, j'ai une boîte, moi aussi, avec des bijoux dedans. Donc, c'est pas juste pour les femmes, les boîtes à bijoux, c'est pour tout le monde.
3: Ok.
7: Pour les hommes.
3: Excusez-moi, Thomas.
10: Vous n'avez pas à vous excuser, David.
1: Merci Thomas d'ouvrir nos chakras et d'élargir nos visions.
9: Et Céline ?
1: Oui, Joey.
9: Ma copine aime bien ça, les bagues.
1: Ah, votre copine, elle aime les bagues. Formidable, on se rapproche du thème. David, vous nous parliez de ce que vous avez dans les mains. Qu'est-ce que vous avez dans les mains ?
3: Un rasoir pour se raser la barbe sur les joues.
1: D'accord, ok. Un rasoir. Bon, donc vous dites que c'est plutôt un truc d'homme.
3: Pour les hommes, et même pour les femmes. Okay. De temps en temps, pour s'épiler.
1: Oui, c'est juste.
10: Mais c'est assez marrant parce que tous les hommes ici sont mal rasés quand même.
9: Oh, Thomas !
1: Les rasoirs ne doivent pas être très usés.
6: Pas moi.
3: Et c'est pour les femmes aussi, pour se raser le... je sais pas quoi, mais voilà.
9: Pour les jambes aussi.
3: Pour les jambes et pour...
1: D'accord.
3: Faut pas dire le mot parce que c'est privé.
1: Ah, bon, on est à une heure de grande écoute, on va peut-être pas aller dans les choses trop intimes.
3: Oui, voilà.
1: D'accord. Si ça vous gêne... Tiens, d'ailleurs, on a oublié de dire... On a décidé qu'il y avait un mot. S'il y a un sujet qui est trop gênant dont on ne veut plus parler, qu'est-ce qu'on dit pour dire « Oh, c'est trop intime, je ne veux pas en parler ».
6: Évidemment.
11: Évidemment.
1: Est-ce que vous vous souvenez, Léo, on avait choisi un mot ?
6: Oui. Évidemment.
1: Vous voulez que ce soit « évidemment » ?
6: Bon.
1: Eh bien, peut-être qu'on peut dire « évidemment » s'il y a un sujet dont on ne veut pas parler qui est trop intime. David, il y avait un sujet, là, un mot, qui dit « Ouh là là, moi, je veux pas dire ça à la radio. » Eh ben, c'est OK. Évidemment, on change de sujet. Bon, on peut poser le rasoir et passer à un autre objet, peut-être. Alors, Joey a pris une petite boîte. Il sort quelque chose de la petite boîte. Oh. Il le porte à son nez. Est-ce que, Joey, vous pouvez nous dire qu'est-ce que c'est et qu'est-ce que ça sent ? Dans le micro. Dans le micro, Joey.
9: Ça ressemble au savon.
1: Oui, ça ressemble à un savon, vous avez raison. C'est un savon un peu particulier. Qu'est-ce qu'il a dessus ?
9: Une fleur rouge.
1: Oui. Il y a des petites fleurs séchées sur le savon. Et il y a quoi d'autre ? Léo, est-ce que vous voulez aider Joey à dire qu'est-ce qu'il y a sur ce petit savon ?
3: Laura et Samuel, le 23 mai 2026.
1: Oui. Une petite étiquette. À votre avis, qu'est-ce que ça veut dire ?
3: Laura, c'est le prénom de la fille.
1: Oui.
3: Et Samuel, c'est le prénom de garçon.
1: Oui. Et qu'est-ce qu'ils ont fait le 23 mai, alors, à votre avis ?
3: Ils se sont mariés le 23 mai 2026.
1: Voilà, c'est un petit savon pour se rappeler d'un mariage.
6: Le mariage, excusez-moi.
1: Oui.
3: De Samuel et Laura.
1: Voilà.
3: Félicitations à eux, à Laura et Samuel.
1: C'est gentil pour eux. Bon, et à votre avis, pourquoi est-ce que j'ai mis ça dans cette boîte ?
3: Pour faire joli.
1: Ok. Oh. Pour faire... Oui. C'est un savon pour faire joli, vous avez raison, on va le garder précieusement.
3: C'est pour rendre hommage aux mariés.
1: Oui, d'accord. Mais ma question, c'est pourquoi est-ce que je l'ai mis là dans la boîte pour discuter ? On avait des images, on avait une boîte à bijoux,
3: le rasoir.
1: Un savon, on a le rasoir. À votre avis, est-ce que vous commencez à avoir une idée ? C'est quoi le thème mystère aujourd'hui ? Peut-être qu'on passe une petite musique, ça va peut-être nous éclairer ?
3: Oui.
6: Oui. Oui.
9: Tu veux sentir ?
1: Ah, Joey, vous avez un autre objet. Alors, on fait un dernier objet et après, on écoute la musique. Qu'est-ce que c'est, cet objet ? Vous êtes en train de dévisser une petite boîte ronde.
10: Serait-ce une crème anti-âge, Joey ?
3: Pour femmes.
6: Pour les hommes.
1: Non, ce n'est pas une crème anti-âge. Qu'est-ce que c'est ?
3: Du vernis à ongles.
9: Ça sent le barbe à papa,
1: Ça sent la barbe à papa, ok.
3: On va la fête foraine.
1: Alors, ça ne se mange pas. Je préfère le préciser. Il y a des gourmands autour de cette table.
3: J'ai fait.
1: Bon, est-ce que vous voulez passer à votre voisin ? Peut-être qu'il pourra lire ce qui est écrit dessus. Je ne sais pas si c'est écrit dessus. Est-ce que c'est... À votre avis, c'est un truc que les garçons mettent ou pas ?
3: Évidemment.
1: Ok, oui, donc...
3: Very rose.
1: Oui. À votre avis, c'est
2: évidemment.
3: Baume lèvres à rose, rose lip balm.
1: Ok, wow, you speak English, David, very well. C'est un baume pour les lèvres, d'accord. Là encore, pourquoi est-ce que j'ai mis ça dans la boîte ? Vous pouvez parler dans le micro de Joey.
2: Ma copine vient l'avoir une bague.
1: Ah, votre copine aimerait avoir une bague. Donc on a plein de petits objets, certains plutôt pour les filles, d'autres plutôt pour les garçons, mais Thomas, il n'est pas toujours d'accord avec cette définition. Ok.
2: Ma copine en veut le bague.
1: Alors cette bague-là, je ne vais pas pouvoir la donner, Joey. Mais peut-être qu'avec votre argent, vous pourriez lui offrir une petite bague, si vous pensez que ça lui fait plaisir. Bon, on ne va pas aller dans des choses trop personnelles. Est-ce que vous êtes d'accord pour qu'on écoute une musique ?
2: Oui.
1: La musique va peut-être nous permettre de deviner.

0: 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Alors, c'était qui,
1: Brigitte
0: chanteuse
1: Bardot.
0: Ah, manqué.
1: Sheila.
0: Non plus.
2: Edith Piaf.
1: Edith Piaf.
0: Non plus.
2: Oh,
1: ah,
2: les
1: c'était...
2: Les yeux, non
0: Françoise Hardy.
1: Françoise Hardy.
0: C'était Françoise Hardy avec toutes les filles et les garçons.
1: Ça parlait de filles et de garçons. Françoise Hardy. Elle est morte, la pauvre.
0: Nous essayons de deviner le thème mystère d'aujourd'hui. À votre avis, quel est le thème mystère? Alors, David, vous aviez deux idées. De quoi ça parlait, cette musique?
3: Les amoureux.
1: Les amoureux, les mains dans la main.
0: Les amoureux, les mains dans la main, oui. Édouard, si vous voulez parler, il faut vous approcher du micro.
2: Les amoureux.
1: Les yeux dans les yeux. Les yeux sont regardés dans les yeux, femmes et hommes.
0: Oui. Eh bien, vous êtes tout prêt, David. À votre avis, de quoi je veux vous faire parler aujourd'hui? Des relations hommes-femmes?
1: La relation amoureuse.
0: Par exemple, est-ce qu'on est forcément amoureux entre garçons et filles?
1: Non, on peut être amis aussi, danser avec.
0: Ah, oui, on peut danser en toute amitié.
4: Ou chanter avec.
0: Ou chanter avec, vous dites, Léo? Oui, et pourquoi pas? Bien sûr. Alors, les relations hommes-femmes, garçons-filles, est-ce que c'est facile?
1: Non. Pas trop.
0: Ah.
2: Pas trop.
4: Des fois, non.
2: Pas trop, mais jamais.
0: Est-ce que vous voulez nous en
5: Évidemment.
0: Parler?
5: Évidemment.
6: Est-ce qu'il y en a parmi vous qui soient en couple déjà?
1: Oui,
5: moi.
0: Oui. Alors, David, Joé, Benjamin.
4: Comment ça peut être un amoureux?
7: Oula!
0: Question piège, oui, apparemment. Et Léo, vous disiez des fois, mais pas tout le temps?
1: C'est qui votre amoureuse, Léo?
4: Magali.
0: Alors, Léo, vous êtes en couple avec Magali. D'accord. Et vous disiez en couple des fois, mais pas tout le temps, c'est ça? Ça dure pas pour toute la vie, pas à chaque fois.
4: Des fois, bon, un peu en retard, mais...
0: Un peu en retard? Ça veut dire quoi?
4: Ok.
0: Oui, David, vous voulez parler?
1: Oui, moi aussi j'ai une amoureuse.
0: D'accord. Comment s'appelle-t-elle?
1: Muriel.
0: D'accord. Et qu'est-ce que vous aimez chez Muriel?
1: Qu'elle est gentille, qu'elle respecte les gens...
0: Ouais.
1: Et qu'elle ne fait pas du mal à une mouche.
0: D'accord, formidable ça. Bon, et est-ce que c'est facile tous les jours la vie de couple?
1: Un peu, mais pas tout le temps.
0: Pas
1: de
0: tout temps
1: en temps.
0: Ah, d'accord.
2: De temps en temps.
0: De temps en temps, Edouard, il y a des choses difficiles dans la vie de couple?
2: Un peu, oui. Ouais, des fois.
0: Ouais. Qu'est-ce qui est difficile des fois dans la vie de couple?
2: Mais il y en a des fois.
1: Évidemment.
0: Pour expliquer aux auditeurs, votre compagne c'est Eliane. Et Eliane, bientôt, elle va déménager. Et alors, ça vous fait quoi, à vous,
2: Thomas,
0: de savoir qu'Eliane va déménager?
2: Triste, hein.
0: Ça vous fait triste.
2: Voilà.
0: D'accord. Vous la verrez sans doute un petit peu moins souvent. Mais si vous avez envie, vous continuerez à la voir.
2: Ouais.
0: Quoi d'autre sur la vie de couple? Oui, David?
1: Oui. Moi, je suis content d'être avec Muriel.
0: Oui. OK. Est-ce que vous avez eu des périodes dans la vie où vous étiez célibataire?
1: Oui.
0: Ah. Et alors, c'est comment la vie de célibataire?
1: Très difficile.
0: Ah,
1: difficile.
0: Vous n'aimez pas être célibataire?
1: Non.
0: D'accord.
2: Moi, mais des fois, je suis avec la commune de saint. J'ai plus quoi faire.
0: Oui, parfois, vous avez changé de compagne.
2: Avant, c'était Mireille.
0: Avant, c'était Mireille. Oui, vous avez été pendant très longtemps avec Mireille.
2: Ouais.
0: Ouais. Et puis, ça s'est terminé.
2: Oui.
0: Parfois, les histoires d'amour, ça se termine, oui.
2: Ouais.
0: Dans la chanson qu'on a écoutée, là, Françoise Hardy, est-ce qu'elle a un amoureux?
1: Je pense que oui.
0: Vous pensez que oui?
4: Je sais pas.
2: Non.
0: Ah, Edouard dit que non.
2: Elle n'a pas d'amoureux, elle n'a pas d'amoureux, elle a dit, dans la chanson.
0: Eh oui, dans la chanson, elle disait qu'elle voit...
4: Elle n'a pas d'amoureuse.
0: Elle voit tous les autres garçons et toutes les autres filles de son âge qui se tiennent par la main.
2: Ouais.
0: Et elle rêve qu'un jour, un garçon lui tienne la main aussi.
2: Ouais, un jour.
4: Elle cherche l'amour.
0: Elle cherche l'amour, oui. Est-ce qu'il y a d'autres personnes ici qui cherchent l'amour? Il y en a qui se cachent derrière leurs mains.
2: Ils se cachent jamais.
0: D'accord.
2: Mais
5: c'est bientôt, je suis marié, moi.
0: Ah, vous allez bientôt vous marier?
2: Ouais.
0: Ah bon?
2: Moi aussi.
5: Non, avec ma copine.
4: Ah bon?
0: C'est un scoop, c'est ça.
5: Avec ma copine.
0: D'accord. Vous aimeriez vous marier un jour? Est-ce qu'il y a d'autres choses à dire sur les relations garçon-fille? Là, on est parti sur la vie de célibataire ou la vie en couple?
1: La vie en couple.
0: Et alors, est-ce qu'on peut être ami avec une fille?
8: Non.
0: Ah, Benjamin dit non.
2: Bingo, il a non.
5: Amoureuse.
2: T'as raison.
0: C'est soit amoureuse, soit rien du tout.
5: Ah. Et moi, je dis amoureuse.
1: D'accord. Moi, c'est amoureuse. Moi, amoureux.
0: Okay. Vous avez un avis très tranché, apparemment.
6: Quand vous dites que vous ne pouvez pas être ami avec des filles, ça veut dire que sur le foyer où vous êtes pas du tout ami avec aucune fille?
1: Si, moi... mais après, je suis amoureux de Muriel.
6: Voilà, mais est-ce que être ami avec d'autres personnes, c'est possible, même si c'est des filles?
1: Oui.
6: Voilà, c'est possible quand même.
1: Oui.
6: Vous avez des copains et des copines le foyer, mais une amoureuse à part.
1: Oui.
6: Ah, c'est ce qui me semblait, ouais.
0: Merci. Est-ce qu'il y a d'autres sujets? Peut-être qu'on pourrait parler, tout à l'heure, vous disiez, les bijoux, c'est pour les filles.
2: C'est pour les filles, oui.
0: Mais Thomas disait, les garçons aussi, ils ont le droit de porter des bijoux. Hein. Et alors, par exemple, si je vous parle du vernis, filles ou garçons, ou les deux?
1: Filles.
2: Ah. Filles.
1: Parce que c'est que les femmes qui mettent du vernis.
0: Ah bon?
2: J'ai jamais moins de femmes de vernis.
0: Ah.
2: J'ai même jamais lui.
0: Et dans les métiers, alors, est-ce que vous pensez qu'il y a des métiers pour les filles et des métiers pour les garçons?
2: Oui.
1: Alors, métier pour les garçons, c'est éboueur.
0: Ah bon?
1: Oui.
2: Okay. Oui.
1: Et pour les filles, c'est camionneur. Tu sais, les reines de la route. Les femmes qui connaissent les camions.
0: Ah, formidable. Vous avez ouvert un peu vos chakras, là, David. Il peut y avoir des femmes camionneuses. D'accord.
1: Moi, j'ai vu des femmes conducteurs de train aussi. Oui.
0: Et alors, est-ce qu'elles conduisent moins bien les trains, les femmes?
1: Si, oui. Ben oui.
0: Évidemment. Elles conduisent pareil,
1: mieux que les hommes.
0: Évidemment. Mieux que les hommes, même? D'accord.
2: Mieux que les hommes.
0: Pas tous en même temps et dans le micro.
4: Même les hommes aussi.
0: Les hommes aussi savent très bien conduire les trains. Oui. Je crois que garçons et filles, on est tous capables de faire le métier qui nous plaît.
3: Heureusement, évidemment.
1: Foraine aussi, si le femme. Femme aussi, foraine
0: et
1: aussi.
0: Oui, il y a des forains et des foraines. Ok.
4: Exact.
1: Et des enfants forains aussi.
3: Exact.
0: Ok.
1: Quand les parents sont plus là, c'est les enfants qui
3: l'ont repris. Exact.
0: Ah, c'est souvent comme ça se transmet de génération en génération.
1: Voilà, oui.
0: Et le sport alors?
1: Hommes et femmes aussi, même le rugby femmes et hommes aussi.
0: Eh oui, il y a des équipes féminines et des équipes masculines. Ok.
3: Et moi aussi pareil.
1: Comme les filles parisiennes, les filles marseillaises, les filles françaises.
2: Oui.
1: Les hommes. Les filles.
7: Axel.
0: Alors, bonjour, Axel nous rejoint pour la fin de notre émission.
1: Bonjour Axel, comment tu vas?
2: Ça va bien, Axel.
0: Bien. Nous sommes en train de terminer notre discussion sur le thème mystère, donc qui était donc les relations entre les hommes et les femmes. On va peut-être s'arrêter là. Nous allons faire une petite pause musicale.

0: L'émission touche à sa fin. Nous avons invité Naman la semaine dernière à venir parler du mondial de foot. Donc on va écouter la discussion qu'on a eue avec lui. Ouais. C'est parti.
1: Est-ce la Côte d'Amour ?
2: Le sport.
3: Le sport.
4: Le sport dans l'œil désespère. On va parler du mondial de foot.
1: On a invité Naman pour le foot.
0: Bienvenue Naman.
5: Bonjour.
0: Bonjour. Alors, il paraît que vous êtes passionné de foot.
5: Oui.
0: Et qu'est-ce qui se passe en ce moment, au mois de juin ?
5: La Coupe du Monde de foot.
0: Donc, vous venez nous parler de la Coupe du Monde de foot.
5: Oui.
0: Formidable. Qu'est-ce que vous pouvez nous dire sur la Coupe du Monde de foot ?
5: La Coupe du Monde, ça m'a toujours passionné. Et que j'y connais bien beaucoup de joueurs dans cette Coupe du Monde qui m'a fait rêver le foot, qui m'a fait grandir pendant le foot.
0: D'accord.
5: Parce qu'il y avait Pelé, Maradona et les autres, parce que je ne connais pas trop. Si je connais plus les anciens.
0: Vous connaissez les anciens joueurs. Pelé, Maradona, vous les avez beaucoup vus à la télé, sans doute.
5: Oui, c'est ça.
0: D'accord.
5: Les extraits, parce que je n'étais pas né, moi.
0: D'accord. Ah oui, vous regardez des extraits. Comment est-ce que vous regardez des extraits d'anciens
5: matchs ? YouTube.
0: Sur YouTube.
5: Sur YouTube. Voilà.
0: Ah, on retrouve des matchs anciens sur YouTube.
5: Ouais.
0: Ok. Bon, et sur cette Coupe du Monde là, au mois de juin 2026, est-ce que vous voulez nous en dire plus ? Qu'est-ce que vous savez sur cette Coupe du Monde ?
5: C'est que cette Coupe du Monde est spéciale parce que les matchs sont la nuit. Et ça va être compliqué pour moi de les regarder tous.
0: Comment ça, ils sont la nuit ?
5: Non, parce que c'est pas la même chose, c'est pas le même horaire.
0: Ah, il y a un décalage horaire.
5: D'accord. Et c'est au Mexique.
0: La Coupe du Monde se passe au Mexique.
5: Et aux États-Unis.
0: Et comment c'est organisé ? Comment ils font les joueurs pour aller d'un stade à l'autre là ?
5: En bus. Oui.
0: En bus ?
5: Oui, d'un stade à l'autre, c'est en bus.
0: Ils prennent peut-être l'avion, non ? Ça,
5: l'avion aussi, aussi l'avion. Aussi l'avion.
0: Ok. Bon, et quand on préparait un petit peu, quand on a discuté du fait de vous inviter pour parler du foot, vous me disiez que les joueurs, ils jouent pas toute l'année en fait.
5: Non.
0: Et comment ça se passe ?
5: Du coup, ils jouent de août jusqu'à juin. Quand il y a une Coupe du Monde, c'est jusqu'à juillet.
0: D'accord.
5: Et après, il y a une pause jusqu'au mois d'août.
0: D'accord. Donc, avant le mondial, là, les joueurs, qu'est-ce qu'ils faisaient ?
5: Ils faisaient des matchs amicaux avec leur équipe nationale.
0: D'accord.
5: Ils s'entraînaient aussi avant.
0: Ok.
5: À Clairefontaine pour la France.
0: C'est vrai que pour certains, on regarde le foot seulement quand il y a un mondial. Mais les joueurs, ils continuent à s'entraîner toute l'année, en fait.
5: Oui,
0: sauf pendant la pause.
5: Voilà.
0: Et vous me parliez de Pelé, de Maradona. Ils ne jouent plus.
5: Non, ils ne jouent plus.
0: Et alors, est-ce qu'il y a des joueurs que vous connaissez qui vont jouer au mondial là ?
5: Moi, je connais Ronaldo, Messi et Yamal. Et Vinicius Junior et Hakimi.
0: Okay.
5: Et Mbappé, Dembélé et tout le reste.
0: Ah, Mbappé et Dembélé, je connais ça, c'est des Français. Ils jouent dans l'équipe
5: français.
0: De France en tout cas.
5: C'est français.
0: Ouais. David, vous connaissiez des joueurs vous aussi ?
6: Haaland, il y a Modric, Michael Olysee et Marcus Thuram.
0: Vous aussi, vous connaissez des joueurs, Léo ?
7: Yamal, Mendes, Metinia.
0: Est-ce que quelqu'un a des questions à poser à Naman ?
8: Naman, est-ce qu'il doit avoir une récompense de fin d'année ? Pour le foot ?
5: J'ai gagné foot Simo avec Axel, Léo, Benjamin Roch, Guillaume Valéry,
0: David
5: Durand et Joey.
0: Ah mais merci pour votre question Tom, j'avais pas réalisé. En fait nous avons une équipe de foot en face de nous là.
5: Oui, okay.
0: D'accord, l'équipe est au complet ou est-ce qu'il y a d'autres personnes ?
5: Il y a d'autres personnes, il y a Christophe Higrou.
6: Landry aussi.
5: Mathis.
9: Et Mélanie.
0: D'accord, Mathis et Mélanie.
5: Voilà.
0: Ah, il y a une femme footballeuse dans l'équipe.
5: Laurine.
0: Et Laurine. D'accord. Formidable. Bon, donc vous avez gagné Footissimo. Qu'est-ce que c'est Footissimo ?
5: Attends, je parle. Parce que c'était à Tarsac. On l'a fait au mois de mai. Parce qu'en juin, il fait trop chaud l'été.
0: D'accord. Ouais. Donc vous êtes allé à Tarsac pour jouer au foot. Et est-ce que quelqu'un veut me dire contre qui est-ce que vous avez joué ? Il y avait une équipe de Florentin ?
5: Oui.
0: D'accord.
1: Saint-Probalu et Lorival.
0: Alors, peut-être qu'il faut expliquer à nos auditeurs, c'est quoi Lorival ?
1: Lorival, c'est un foyer à Sorèze. Et il y en a qui part le week-end et il y en a qui reste toute la semaine.
0: D'accord, merci. On passe le bonjour à l'Orival alors. Alors, Joey, vous voulez parler de quelque chose?
3: Le Paris, ils ont gagné.
0: Qu'est-ce qu'ils ont gagné?
3: Le champion.
0: Paris a gagné la Ligue des Champions, c'est ça? D'accord. Avant le Mondial, il y avait la Ligue des Champions.
5: C'est ça.
0: Ok. Vous avez suivi les matchs?
5: Oui, moi oui.
6: Moi oui, à 18h. Et c'est le Paris Saint-Germain qui a gagné les deux étoiles. Peut-être la troisième.
0: Les deux étoiles, ça veut dire quoi les deux étoiles?
5: Ça veut dire qu'ils ont gagné deux fois la coupe. Qu'ils ont gagné deux fois la coupe au final. La finale.
0: D'accord. Okay, donc ça veut dire que sur leur maillot, ils ont deux étoiles.
5: Ils ont gagné l'Inter la première fois, et la deuxième fois, Arsenal. Ils ont fait deux fois, deux années consécutives.
0: Bon, donc c'est plutôt des bons résultats pour cette équipe, j'ai l'impression. Ouais. Est-ce que vous avez, messieurs, on n'est que des hommes, je suis la seule femme parmi les hommes. Messieurs, est-ce que vous avez une équipe favorite?
6: Moi, oui. La France et Marseille. Et c'est Étienne, en Ligue 2. Et Barcelone.
1: Paris Saint-Germain, Arsenal et Chelsea.
3: L'équipe de France?
7: La France et Paris Saint-Germain.
5: J'aime bien Real Madrid, Arsenal et Marseille.
0: D'accord, c'est les trois équipes que vous encouragez. Et ces trois équipes, elles jouent toutes dans les mêmes, au même niveau? Et je vois David qui me fait non de la tête, l'air de dire qu'il n'y connaît vraiment rien.
5: Non, parce que ce n'est pas dans les mêmes pays.
0: D'accord.
5: C'est pour ça, c'est différemment.
0: C'est pas les mêmes championnats.
5: En Angleterre,
0: il y a des championnats nationaux, c'est ça?
5: Oui, en Angleterre, ils jouent en décembre aussi.
0: D'accord.
5: Toute ah oui. Toute année.
0: En Angleterre, ils ont pas de vacances?
5: En Angleterre, ils jouent à Noël. Ils jouent à Noël et pas en France.
0: D'accord.
5: En
0: les Français,
5: France,
0: ils prennent des vacances
5: repos.
0: À Noël.
5: En D'accord. France, ils sont au repos.
0: Tom, vous vouliez dire quelque chose? Ah, Tom veut nous parler de ping-pong. Et le thème d'aujourd'hui, c'est le foot. Peut-être qu'il faudra qu'on fasse une émission spéciale ping-pong. Bon, qu'est-ce qu'il y a d'autre à dire sur le foot? Peut-être qu'on peut prendre encore une ou deux questions et puis après on s'arrêtera là.
6: Et la Coupe de France, c'est Lens qui a gagné. 3-0, ils ont gagné la Coupe de France. Et l'année dernière, c'était le TFC qui a gagné.
5: Mais parler aussi du stress qu'il y a par rapport au football, ce que ça peut engendrer dans la vie.
0: Le stress que ça peut engendrer dans la vie. Expliquez-nous ça.
5: Parce que ça m'intéresse. Parce que en fait, le stress, ça peut faire des choses assez mal. Pas des joueurs, parce que des fois ils sont stressés, ils font n'importe quoi après.
0: Les joueurs sont parfois stressés, ils font n'importe quoi après.
5: Oui.
0: Ah.
5: Oui.
0: Est-ce que vous avez un exemple?
5: Oui, j'ai un exemple.
0: Oui, dites-nous.
5: Mbappé, oui.
0: Oui, qu'est-ce qui est arrivé à Mbappé?
5: Mais Mbappé, il y avait une histoire avec le Paris Saint-Germain. Il était au Paris Saint-Germain avant d'aller au Real Madrid. Il voulait être payé. Et le Paris Saint-Germain ne l'ont pas payé pendant un an. Et ça l'a mis mal de ne pas être payé.
0: D'accord. Et, oui,
5: Après, il a fait n'importe quoi.
0: Il a fait n'importe quoi. Ah.
5: Il a fait un procès devant un tribunal. Et voilà.
0: Et c'est n'importe quoi de faire un procès devant un tribunal?
5: Non.
0: Non.
5: Non.
0: Il a fait valoir ses droits.
5: C'est au Real Madrid qu'il a fait n'importe quoi.
0: Ah.
5: Pas du Real Madrid.
0: Qu'est-ce qu'il a fait de n'importe quoi au Real Madrid?
5: Son comportement envers les joueurs, il a critiqué son entraîneur devant la presse. C'est quelque chose que ça m'a interpellé, ce qu'il a fait.
0: D'accord.
5: Il l'a fait devant la presse.
0: Et vous, du coup, vous faites le lien avec le stress.
5: Oui,
0: vous pensez
5: c'est
0: que c'est le stress de l'histoire du PSG qui lui a fait avoir un comportement inhabituel.
5: Il a changé depuis qu'il aurait... Il n'est plus le même.
0: D'accord. Je vois David qui réagit. Est-ce que vous êtes d'accord? Est-ce que vous avez suivi cette histoire?
6: Avec Mbappé Vinicius aussi. Ça ne tente pas très bien. Et puis c'est que Mbappé va rester au Real, mais peut-être après il va partir.
0: Est-ce qu'on le sait ça ou est-ce que pour l'instant vous l'imaginez?
5: Non, Mbappé reste, mais c'est plutôt le Brésilien qui va partir.
0: Ah.
5: Vinicius, parce qu'il en a marre d'Mbappé, je pense.
0: Ah. Bon, c'est vos pronostics à vous, David et Naman. Oui. On verra ce qui se passe par la suite.
5: On verra. Moi, je trouve que la France, ils jouent bien, mais des fois, ils se loupent. Contre l'Argentine, ils sont loupés.
0: Ah.
5: Il y a 4 ans.
7: Et est-ce que c'est pas humain de se louper de temps en temps?
5: Oui, c'est humain. C'est humain.
7: Ça vous leur pardonnez quand même?
5: Oui, oui.
1: Alors, je devenais un truc à Léo. Léo,
7: ouais.
1: Bon alors, la France, des fois ils sont forts, mais des fois ils sont un peu nuls quand même. Moi, je comprends, mais bon.
9: Je suis d'accord.
1: Ouais, parce que la France. Avant, j'ai aimé la France. Ouais. Parce qu'il y avait Griezmann, il y avait Giroud, il y avait. Qui encore ? Il y avait Benzema. Benzema, il était super fort à l'époque.
9: Ouais.
1: Il était vraiment super fort. L'équipe de France de l'époque, ils étaient super. Plus qu'en français normal comme ça. C'est parce que c'est insupportable.
9: Ouais.
1: Parce que déjà, les Français, ils ne sont jamais contents. Parce qu'ils gagnent un match, ils ne sont jamais contents. Déjà. Voilà. Ah non, mais si. Et j'ai. Et voilà.
9: N'Golo Kanté, tu le trouves comment en vrai ?
1: Ça va encore, ça va.
9: Ah, d'accord.
1: Mais bon. Franchement, l'entraîneur, c'est vraiment du n'importe quoi. Ouais. Parce que déjà, Didier Deschamps, ça vaut rien du tout.
9: Mais il a gagné des titres.
1: Non, mais t'avais l'équipe qui l'a mis quand même. Non.
9: Ouais.
1: Sinon, c'est pas bon, là, quand même. Non. Donc. Attends. En fait, par exemple, l'Allemagne, le Portugal, c'est les meilleures équipes.
9: Hein, ouais.
1: Parce que alors, c'est vraiment les plus forts. Déjà, l'Espagne, c'est un quart de fou. Ils font des passes de fou, ils jouent bien, ils font des passes bien, ils jouent bien, vachement bien même. Voilà.
9: D'accord.
1: Ah non, mais j'ai pas vu le contraire. Et Argentine, c'est une meilleure équipe, mais il y a que Messi, j'aime pas, c'est tout, voilà.
9: Et que Messi.
0: Merci Axel, on ne vous fera pas changer d'avis apparemment. Bon, si on
9: ça
0: en revient
9: au... Ça se confirme.
0: Oui, ça se confirme, comme vous dites Léo. Si on revient au mondial de foot là, qui nous occupe pour 2026, dites-nous un peu, la France, quand est-ce qu'elle joue ?
5: Elle va jouer le mardi 16 juin à 21h.
0: D'accord, ça c'est le premier match de la France.
4: Contre le Sénégal, et après c'est la Norvège et l'Irak.
0: D'accord, on sait déjà quels sont les premiers matchs, là, oui. Les quatre premiers matchs. Bon, et alors, quels sont vos pronostics, messieurs ?
4: Je dis Qatar-Suisse, 4-0 pour la Suisse. Ce soir, Canada-Bosnie-Herzégovine, je dis 3-1 pour le Canada. Et pour la France, je dis 4-2. Et le Brésil-Maroc, je dis 3-0 pour le Maroc.
0: Qui dit mieux ? J'ai l'impression que ça fait... J'y connais rien en foot, mais j'ai l'impression que ça fait beaucoup de buts.
5: France-Sénégal, j'ai dit 3-2 pour le Sénégal, parce que le Sénégal, ils ont battu le Maroc à Cannes, à Coupe d'Afrique. Et c'est la meilleure équipe africaine. Alors, du coup, il y a Mané qui est fort et Gueye qui a marqué contre le Maroc en finale de la Coupe d'Afrique des Nations.
0: Bon, merci pour tous vos pronostics. Cette émission, elle sera diffusée, je pense, alors que ces matchs, ils seront passés. Donc on verra si vos pronostics ont été justes ou non. Bien, je vous remercie. On va conclure cette interview. Merci Naman pour d'avoir accepté cette invitation. Ouais. Est-ce que vous pensez que nous avons bien parlé sport pour aujourd'hui ?
5: Oui, on a bien parlé sport aujourd'hui.
0: Bon, à la prochaine.
5: À la prochaine.
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9: Le sport.
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0: Merci à Cécile et à Naman d'avoir accepté l'invitation.
7: Merci à l'équipe qui a préparé l'émission, Benjamin, Axel, Tom, Léo, David, Guillaume et Joé.
0: Merci à Edouard de nous avoir rejoints pour parler du thème mystère. Merci à Thomas pour la co-animation.
7: Merci à Carla et à Thomas de Erdotan pour la technique.
0: Merci à la direction du foyer de Braconnac-les-Ormes qui soutient ce projet.
7: Merci au comité des résidents qui nous a dotés du matériel d'enregistrement.
0: À bientôt, à mardi.
1: À bientôt.
0: Les oreilles d'éléphant.
4: Les oreilles d'éléphant.
3: Les oreilles d'éléphant.
9: Les oreilles d'éléphant.
8: Les oreilles d'éléphant.
4: C'est quoi ?
8: Une plante.
0: Oui, mais c'est aussi une émission.

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